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Ah!

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0: Il est 6h à Paris. Merci d'avoir choisi Radio France Internationale. 4h en temps universel. Le retour du journal avec Pierre Boudias. Bonjour Pierre.
1: Ah bonjour Edouard, bonjour à tous. Les semaines passent, pas la colère en Inde, le pays secoué par des manifestations depuis fin septembre face à de possibles manipulations électorales. Reportage dans une capitale indienne verrouillée par la police dès le début de ce journal. Nous parlons également largement du Yémen sur RFI aujourd'hui, pays secoué par une guerre civile qui redouble d'intensité ces dernières semaines. Focus à suivre sur les origines des Houthis, ce groupe armé qui défie le pouvoir central et l'Arabie Saoudite. Une annonce sans convaincre hier en France face au mouvement lycéen. Le gouvernement promet l'arrivée de 3000 professeurs remplaçants dans les tout prochains jours. Pas suffisant pour les lycéens qui appellent à une nouvelle mobilisation mardi prochain. Et puis ce coup de filet étonnant en Amérique du Sud. L'été dernier, Interpol annonce avoir mis à l'abri plus de 1000 animaux sauvages lors d'une vaste opération liée à l'environnement. Tigres du Bengale, serpents ou encore perroquets étaient victimes de ce trafic. Les autorités indiennes sont-elles en train de faire disparaître des dizaines de millions de personnes des listes électorales? Ils sont en tout cas des milliers à en être persuadés, à le faire savoir depuis la fin du mois de septembre dans les grandes villes du pays, après des révélations de la presse selon lesquelles 133 millions de personnes auraient perdu leur droit de vote en raison des méthodes de la commission électorale. La colère ne retombe pas. Musulmans et plus démunis seraient ciblés au bénéfice du camp du Premier ministre Modi. Parti d'opposition, syndicats étudiants et parti des cafards appellent à nouveau à manifester demain à New Delhi contre cette commission électorale. Mais tout rassemblement est interdit dans la capitale indienne, désormais sous très haute surveillance policière. Reportage à New Delhi d'Abdoulaye Rally.
2: Vidées par les barrages policiers, les avenues de Delhi dévoilent toute leur splendeur dans un calme inhabituel. Le professeur Robin Ratti est l'un des rares à se tenir devant les barrières.
3: C'est une première dans notre histoire. 130 millions d'électeurs ont été radiés par la commission électorale. Voilà pourquoi nous manifestons. La jeunesse soutient Rahul Gandhi.
2: Malgré le verrouillage sécuritaire, la capitale bouillonne de réunions politiques. Venu observer cette effervescence, Mansi revendique une démarche non partisane.
4: Ce n'est pas une question de parti ou d'âge, c'est le droit de vote des citoyens qui est en jeu. Je devais être là, c'est essentiel.
2: Ce sursaut de la société civile est activement soutenu par Yogen Rayadav, coordinateur national de la plateforme citoyenne.
5: L'Inde n'est plus la fière démocratie qu'elle était. Nous sommes devenus un État autoritaire compétitif, comme la Turquie ou la Hongrie d'avant. Et nous évoluons vers une autocratie électorale comme la Russie d'aujourd'hui.
2: Pour accentuer la pression, les collectifs appellent à marcher vers le Parlement ce matin avant la grande manifestation demain. Abdullah Erali, New Delhi, RFI.
1: Et la Cour suprême a assommé le gouvernement et la commission électorale d'expliquer plusieurs décisions ayant conduit à cette vaste révision des listes électorales. 4h03 en temps universel, on passe maintenant au dossier qui va largement occuper les antennes de RFI ce vendredi. Focus tout au long de la journée sur cette guerre qui ne cesse de gagner en intensité au Yémen. Hier, l'Arabie Saoudite, soutien du gouvernement yéménite, a subi sa journée la plus intense de bombardements houthis. Une école maternelle touchée, l'aéroport de Riyad visé de nombreuses fois. La zone est devenue l'épicentre du conflit au Moyen-Orient ces dernières semaines. Au cœur de ce conflit, donc, les rebelles yéménites qui se sont emparés récemment du littoral du pays et ont renforcé leur emprise sur le détroit stratégique de Bab el-Mandeb. D'un mouvement rebelle composé de plusieurs groupes et factions soutenus par l'Iran, mais dont l'identité et les origines sont profondément yéménites, on ne sait parfois pas grand-chose. Guillaume Deltey va donc nous expliquer ce qu'il en est.
6: C'est dans le nord-ouest du Yémen, près de la frontière avec l'Arabie Saoudite, que ce mouvement est né dans les années 90, au sein d'une minorité religieuse, les Zaïdites, qui avaient longtemps gouverné le pays et qui s'est retrouvé marginalisé par l'avènement d'une république. Laurent Bonnefoy est chercheur au CNRS.
7: Une nouvelle génération de yéménites d'origine zaïdite ont graduellement cherché à redécouvrir leur propre identité, à la remettre un petit peu sur le devant de la scène. Tout ça dans un contexte qui est marqué aussi par la révolution iranienne.
6: car les Zaïdites sont chiites, d'une branche différente de celle dominante en Iran. Mais le mouvement, alors appelé Jeunesse Croyante, s'est inspiré du succès de la révolution islamique pour affirmer une identité religieuse et son opposition au camp occidental. Une alliance s'est alors créée entre les deux, mais alliance n'est pas allégeance, souligne Abdulghani El-Eryani, chercheur au centre de Sanaa pour les études stratégiques.
8: Contrairement au Hezbollah, les Houthis ne considèrent pas l'ayatollah Khamenei comme leur chef spirituel. Ils estiment qu'Abdelmalik al-Houthi est leur chef spirituel et qu'il occupe un rang supérieur à celui de l'ayatollah Khamenei.
6: Les Houthis agissent donc selon leurs intérêts propres et quand en février dernier l'Iran a été attaqué par Israël et les États-Unis, ils n'ont pas participé à la confrontation.
1: Guillaume Deltaï a noté que Washington a exhorté hier ses ressortissants à une vigilance accrue face aux frappes des Houthis. Et le conflit perturbe largement le commerce international, notamment depuis la prise du détroit de Bab el-Mandeb, corridor stratégique par lequel transitait jusqu'à 10% du pétrole mondial en permettant l'accès à la mer Rouge, un passage en mer qui est aussi l'une des voies migratoires les plus empruntées du monde. D'après l'Organisation internationale pour les migrations, chaque année, des centaines de milliers de personnes, pour 90% d'entre elles éthiopiennes, risquent leur vie depuis Djibouti pour atteindre les pays du Golfe via le Yémen. Alors, quelles conséquences la reprise du conflit a-t-elle eu sur cette route dite de l'Est? Explication, Marlène Panard.
9: Dans le détroit de Bab el-Mandeb, actuellement, deux routes de l'exil se croisent. En trois semaines, plus de 3700 Yéménites ont débarqué à Obok sur la côte djiboutienne. Ils y rejoignent des milliers de migrants en provenance d'Éthiopie. Alexandre Kouassar, chef de l'OIM à Djibouti.
10: Malgré le conflit actuel au Yémen, les personnes qui empruntent cette route veulent continuer à prendre ce chemin, cette route, dans l'espoir d'atteindre des pays du Golfe.
9: Mais pour éviter les combats, les migrants sont désormais contraints d'emprunter d'autres itinéraires, s'inquiète Alexandre Kouassar.
10: Les routes ne sont plus les mêmes. Quand on parle de routes alternatives, ce sont souvent des routes plus longues, plus difficiles d'accès et qui les rend d'autant plus vulnérables à des conditions déjà très difficiles au niveau climatique à Djibouti.
9: Pour Ayla Bonfillo, chercheuse au sein du Mixed Migration Center, la route de l'Est est un axe de migration historique en Éthiopie. Il est donc peu probable que les migrants choisissent une autre voie d'exil.
11: Souvent, ces parcours sont liés à des réseaux, des dynamiques, des communautés. Il est rare que les exilés se déplacent entre différentes routes de migration et passent par exemple de la route de l'Est à la route du Nord et traversent finalement la Méditerranée centrale.
9: La route de l'Est est très dangereuse pour les exilés. Au cours du premier trimestre 2026, 94 décès et disparitions ont été signalés, un chiffre largement sous-estimé d'après l'OIM. Marlène Panara, Addis Abeba, RFI.
1: Ce conflit au Yémen, ses acteurs, ses conséquences, on y revient tout au long de la journée sur RFI. Couverture à suivre notamment sur notre site internet rfi.fr. À 8h20 heure de Paris, ne manquez pas l'interview de Riyad Yassine Abdallah, ambassadeur du Yémen en France, qui va bien sûr revenir sur les derniers développements de ce conflit civil. Autre front, pour le moment, sommeil du conflit au Moyen-Orient, celui entre États-Unis et Iran. Le président américain a annoncé hier exclure toute nouvelle attaque contre la République islamique avant les élections de mi-mandat qui se tiennent dans un mois aux États-Unis. Donald Trump répondait à des informations de médias américains selon qui la Maison-Blanche avait demandé à l'armée de lui présenter de nouvelles propositions de frappe pour les prochaines semaines. Information qui avait à nouveau fait bondir le prix du pétrole hier. Lui a tenté de faire baisser la tension après une nouvelle journée de mobilisation lycéenne. Le ministre de l'Éducation français qui s'exprimait sur le plateau du journal de 20h de TF1 à l'issue d'un acte 4 du mouvement qui aura rassemblé 71 000 personnes, bien en deçà de celui de mardi. Édouard Geffray a tout de même présenté un plan d'urgence. Une seule annonce, loin de satisfaire toutes les revendications des lycéens qui annoncent déjà la prochaine mobilisation. Les détails avec Sylvie Coffi.
12: Le ministre, Édouard Geffray, a annoncé l'arrivée imminente de 3000 professeurs remplaçants dans plus de 500 lycées où la situation est la plus critique.
13: Très concrètement, grâce à un logiciel que j'avais demandé il y a un an, on a pu identifier les établissements qui sont des situations que je qualifierais de très problématiques. Et dans ces lycées, on va déployer des enseignants à partir de demain. On a 3000 professeurs remplaçants qui actuellement ne sont pas devant élèves. Ils voudraient l'être, mais ils ne sont pas affectés devant élèves parce que jusqu'à présent, on savait mal les affecter notamment. Et donc, dans les prochaines heures, on a 3000 professeurs qui vont rejoindre ces établissements. Deuxième élément, je vais autoriser les recteurs à recruter plus que ce qui est normalement autorisé, là où nous avons des besoins. Moi, ce qui m'intéresse, c'est que des élèves qui n'ont pas cours aujourd'hui et cours demain.
12: Quelques heures plus tôt, Louis Le Toublon, vice-président de l'organisation Les Lycéens, était reçu par le ministre de l'Éducation nationale. Il s'attendait à beaucoup plus.
14: On s'attendait à ce qu'il rajoute des choses aux 20 heures. Il nous a juste donné un chiffre, 3000 enseignants. Pour les enseignants en cours de remplacement, on croit que effectivement, il a donné une réponse. On va voir ce que ça donne sur le terrain. Hein. Il a dit que ça prendrait place à partir de mardi. Et donc, on verra.
12: D'ores et déjà, les lycéens maintiennent la pression et appellent à une nouvelle journée d'action pour l'acte 5.
1: Le gouvernement de Corée du Sud, lui aussi en mode communication d'urgence, en cause un événement a priori positif pour le pays, la médaille d'or obtenue par les joueurs de l'équipe de football national aux Jeux Asiatiques.

0: compétitions internationales. Mais la joie des joueurs a été très mal reçue par le reste des jeunes hommes coréens qui, eux, n'ont pas de passe-droit. Le ministère de la Défense, Kang Shin-chol, a réagi.
1: Nous avons trouvé cela profondément regrettable, qu'on dénigre le devoir de défense nationale. Le ministère de la Défense se donne pour objectif de réduire progressivement les régimes dérogatoires et de les supprimer à terme.
0: Une fin des exemptions qui intervient dans le contexte de la baisse du nombre de conscrits due au déclin de la population sud-coréenne. C'est le Fioretti, Séoul, RFI.
2: Tigre du Bengale, python, perroquet, une partie des 1000 animaux sauvages saisis par Interpol lors d'une opération menée l'été dernier. Elle visait aussi des délits liés à la déforestation. C'est ce qu'a précisé RFI Adrián Sánchez Romero, officier d'Interpol, joint par Raphaël Morand.
3: Au total, 313 saisies ou interventions ont été menées, permettant de saisir près de 5 tonnes de cyanure et plus d'un millier d'animaux. Parmi eux figuraient notamment certaines espèces de grands félins et d'oiseaux exotiques. En ce qui concerne les activités de déforestation, des arrestations ont eu lieu à petite échelle. Des personnes qui se livraient à des activités d'abattage dans le cadre, par exemple, de la fabrication de charbon de bois, destiné à être ensuite mis sur le marché. C'est une situation qui s'est produite assez fréquemment. Mais nous avons aussi des cas et des enquêtes à plus grande échelle, dans lesquelles sont impliquées non seulement des personnes physiques, mais aussi des entreprises.
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2: Il est 8h à Paris, 6h en temps universel. Merci d'écouter RFI. Le journal international. Bonjour Pierre Boudias.
3: Bonjour Clotilde, bonjour à tous.
2: La guerre au Yémen à la une de votre journal.
3: Une journée spéciale sur RFI consacrée à ce conflit qui s'intensifie. On s'intéresse à la vie quotidienne dans les zones contrôlées par les Houthis. On sera également à Riyad, la capitale saoudienne, sous un feu nourri des rebelles yéménites. Plus de 130 millions de personnes ont-elles été radiées des listes électorales indiennes? C'est en tout cas ce que dénoncent des milliers de manifestants qui se réunissent chaque jour dans les grandes villes depuis fin septembre. Dans leur viseur, la commission électorale accusé de favoriser le parti du Premier ministre Modi. À suivre également la Guinée-Bissau qui se rapproche d'un report de son élection présidentielle. Vous entendrez Édouard Philippe, candidat à la présidentielle en France et au sondage plutôt favorable. Il a déroulé hier un début de programme et puis on se quittera en musique avec le nouvel album de l'artiste soudanaise Soulaf, entre spiritualité et récit d'exil.
2: Il est devenu l'épicentre du conflit au Moyen-Orient désormais. RFI lui consacre une journée spéciale, le Yémen à la une.
3: Le pays du Moyen-Orient déchiré depuis 12 ans par une guerre civile qui redouble d'intensité ces dernières semaines. Contre-offensive toujours en cours, des forces pro-gouvernementales qui tentent de reprendre du terrain après une percée des rebelles en septembre. Les Houthis, maîtres de la côte et du détroit de Bab el-Mandeb. Des combats qui ont déjà fait 400 morts depuis lundi. Et si la communauté internationale s'inquiète pour le commerce international, si l'ONU alerte sur les risques pour les migrants en provenance de la Corne de l'Afrique. Ce sont bien sûr les civils yéménites qui se retrouvent en première ligne. Ils sont plus de la moitié à avoir besoin d'aide humanitaire aujourd'hui. RFI a pu s'entretenir avec une habitante de la capitale Sanaa aux mains de l'insurrection houthi depuis 2014. Témoignage rare recueilli par Abla Jounaïdi.
4: Sanaa, la capitale du Yémen, est sous la férule des rebelles houthis depuis 2014. Cela lui a valu de se voir imposer un blocus par la coalition militaire menée par l'Arabie Saoudite. C'est ainsi que les houthis justifient leur action à l'encontre du voisin saoudien qui, depuis, a lancé une contre-offensive. RFI a pu joindre un habitant de Sanaa où les bombardements se sont multipliés ces derniers jours. L'homme souhaite garder l'anonymat.
5: Des gens perdent leur maison, des commerçants leur boutique, il n'y a pas de salaire régulier depuis une décennie. Ils sont versés tous les 3 ou 4 mois et encore seulement en partie. Il y a beaucoup d'inflation, la vie est chère, tout est cher et les gens vivent à la grâce de Dieu. La principale victime de cette guerre, c'est le peuple yéménite, quel que soit son bord. Le peuple subit la guerre depuis 12 ans.
4: Alors que le conflit s'intensifie, le pays, déjà très vulnérable, connaît une nouvelle crise humanitaire. Les combats ont par ailleurs endommagé des infrastructures civiles, notamment des habitations et des exploitations agricoles, ainsi que des établissements de santé, d'approvisionnement en eau et d'éducation.
3: Frappes et combats dans le pays ont également provoqué une grave crise de réfugiés. 200 000 yéménites ont été forcés de se déplacer en interne depuis le début de l'été, selon les Nations Unies. Une guerre civile devenue régionale, redevenue régionale ces derniers jours. Soutien du gouvernement yéménite dans sa contre-offensive, l'Arabie Saoudite est à nouveau largement visée par des frappes des Houthis. Exemple marquant hier, Riyad a largement frappé. On retrouve notre correspondant dans la capitale saoudienne, Joseph Clément. Joseph attaque notamment sur l'aéroport et les États-Unis appellent désormais à la vigilance tous leurs ressortissants sur place.
6: Oui, les employés de la diplomatie américaine doivent demander désormais une autorisation spéciale avant de se rendre à l'aéroport de Riyad, signe que Washington considère avec sérieux. Les derniers développements sécuritaires chez son allié saoudien, jusqu'à 10 détonations ont été entendues hier dans la matinée à l'aéroport, de la fumée a été aperçue et des vidéos amateurs qui circulent montrent la carcasse calcinée d'un avion. Certains témoins sur place ont évoqué 2 à 3 autres appareils qui auraient été endommagés dans cette frappe revendiquée par les Houthis depuis le Yémen. Pourtant, près de 24 heures après cette attaque, aucun bilan matériel ou humain n'a été communiqué. Tout juste, la protection civile saoudienne reconnaît qu'une école maternelle et un complexe médical ont été touchés par des débris. Officiellement toujours ouvert, l'aéroport de Riyad tourne au ralenti avec de nombreux retards et annulations. Il se hisse parmi les premiers aéroports au monde qui subissent actuellement le plus de perturbations. Les autorités saoudiennes gardent une main ferme sur la communication. Des personnes ayant filmé le déroulement de l'attaque hier ont été arrêtées par la police. Et sur les réseaux sociaux, des internautes critiquent les vidéos montrant de la fumée à l'aéroport et y voient de la désinformation. information. C'est le signe d'une société saoudienne sous contrôle.
3: Joseph Clément depuis Riyad, merci à vous. Ce conflit au Yémen, on en parle donc largement sur RFI tout au long de la journée, notamment sur notre site internet, direct live déjà à suivre. Vous retrouvez également un zoom sur la population civile pris au piège de ces combats.
2: Et puis juste après le journal, notre invité, je vous le rappelle, Riyad Yassine Abdallah, ambassadeur du Yémen en France. Dans l'actualité également, Pierre, cette question. L'équivalent de la population du Mexique a-t-elle été radiée d'un coup de stylo par la commission électorale indienne ?
3: 133 millions de personnes privées de leur droit de vote après des manipulations électorales. Ce sont en tout cas les révélations choc de la presse qui provoquent la colère dans le pays. Des électeurs en majorité musulmans ou précaires, ceux qui profiteraient au camp du Premier ministre Narendra Modi. Depuis fin septembre, ils sont donc des milliers à défiler quotidiennement dans les grandes villes indiennes, alors que l'indépendance de la commission est mise en cause par ses propres membres. Partis d'opposition, syndicats étudiants et partis des cafards appellent à nouveau à manifester demain à New Delhi. Mais tout rassemblement est interdit dans la capitale indienne, désormais sous très haute surveillance policière. Reportage sur place d'Abdoulaye Rali.
7: Vidées par les barrages policiers, les avenues de Delhi dévoilent toute leur splendeur dans un calme inhabituel. Le professeur Robin Ratti est l'un des rares à se tenir devant les barrières.
5: C'est une première dans notre histoire. 130 millions d'électeurs ont été radiés par la commission électorale. Voilà pourquoi nous manifestons. La jeunesse soutient Rahul Gandhi.
7: Malgré le verrouillage sécuritaire, la capitale bouillonne de réunions politiques. Venu observer cette effervescence, Mansi revendique une démarche non partisane.
8: Ce n'est pas une question de parti ou d'âge, c'est le droit de vote des citoyens qui est en jeu. Je devais être là, c'est essentiel.
7: Ce sursaut de la société civile est activement soutenu par Yogendra Yadav, coordinateur national de la plateforme citoyenne.
9: L'Inde n'est plus la fière démocratie qu'elle était. Nous sommes devenus un État autoritaire compétitif, comme la Turquie ou la Hongrie d'avant. Et nous évoluons vers une autocratie électorale comme la Russie d'aujourd'hui.
7: Pour accentuer la pression, les collectifs appellent à marcher vers le Parlement ce matin avant la grande manifestation demain. Abdullah Erali, New Delhi, RFI.
3: Au Brésil, le retour aux urnes, ce sera le dimanche 25 octobre et c'est un soutien de poids qui pourrait faire pencher la balance que vient de s'offrir Flavio Bolsonaro, arrivé en tête du premier tour devant le sortant Lula. Le candidat d'extrême droite est désormais soutenu par celui qui est arrivé troisième dimanche dernier, le conservateur Augusto Cury, qui pourrait lui apporter les 3% d'électeurs qu'il avait soutenus. Peut-être décisif donc dans un second tour qui s'annonce très serré.
2: Présidentiel, c'est pas sûr qu'il y en ait une finalement en 2026 pour les électeurs de Guinée-Bissau.
3: Les conditions ne sont pas réunies pour organiser ce scrutin et les législatives prévues le 6 décembre dans le pays. C'est l'avis remis hier par la commission électorale et le Premier ministre, alors que ce double scrutin doit permettre de retour des civils au pouvoir après le coup d'État de novembre 2025. Et si le report doit encore être confirmé par le chef de la junte, Orhan Tam, les annonces semblent confirmer la volonté de l'armée de garder le contrôle sur le calendrier et peut-être même sur le pouvoir. À Dakar, Léa Lisa Vesteroff.
10: Il y a d'abord eu la décision de la junte au pouvoir de désarmer la garde présidentielle. 60 à 80 personnes, selon plusieurs sources, qui en réalité constituaient la sécurité rapprochée de l'ex-président Umaru Sissoko Embalo. Dans la foulée, le président de transition, le général Orhan Tam, a promu 9 officiers à des grades supérieurs. A suivi le refus de la junte militaire de laisser rentrer à Bissau Umaru Sissoko Embalo. Et puis enfin, le limogeage des très stratégiques ministres de l'Intérieur et de la Pêche et l'annonce de l'impossibilité d'organiser des élections le 6 décembre prochain. Si ce report qui ne dit pas son nom fait consensus dans un contexte où les rassemblements politiques sont interdits et les délais légaux dépassés, à Bissau, personne n'est dupe sur les risques qu'il comporte, à savoir le maintien au pouvoir des militaires. L'armée a mis de côté le PAIGC, puis Embalo. Aujourd'hui, c'est le vrai coup d'État, analyse un membre de la société civile qui espère néanmoins la réouverture de l'espace politique. Léa Lisa Vesteroff, Dakar. RFI.
3: Lui fait partie des favoris des sondages parmi la myriade de candidats à la présidentielle française. Édouard Philippe, premier invité de la nouvelle version d'une émission politique phare de France 2, ça s'appelle L'heure de vérité. Un moment important pour le maire du Havre dans sa campagne qui peine à trouver une dynamique. À une heure de grande écoute, il a donc essayé de donner à voir le candidat et le futur président qu'il pourrait être si les portes de l'Élysée venaient à s'ouvrir à lui. Valérie Gasse.
11: Mettre ses tripes sur la table, c'était l'un des objectifs d'Édouard Philippe, et c'est en parlant de la France qu'il a tenté de le faire.
12: Elle a une histoire, elle a une culture, elle a des paysages, elle a des plats. Elle a une façon de vivre. J'aime la France. Il faut avoir l'identité fière.
11: Une tirade vibrante pour montrer ce qui le pousse à vouloir devenir président. Une fonction qu'il veut exercer différemment d'Emmanuel Macron.
12: Un président doit présider et ne pas chercher à gouverner.
11: Dévoiler sa personnalité.
12: Ce que je ne fais pas, c'est raconter des cracks.
11: Affirmer sa force de caractère.
12: Quand il s'agit de prendre une décision, je tremble pas.
11: Expliquer sa vision.
12: La puissance, la confiance, la fierté.
11: Édouard Philippe s'y est employé pendant 2 heures, retirant parfois ses lunettes pour les mâchonner quand la question devenait plus intime sur la gestation pour autrui qu'il refuse toujours, sur sa famille.
12: Ma vie privée me concerne moi. Je peux parler de mes enfants, mais qui ne sont pas associés à ma vie politique.
11: Plus à l'aise sur son programme, réforme des retraites, baisse des dépenses sociales, réduction de l'immigration légale par deux, proposition d'une allocation familiale unique.
12: 350 euros dès le premier enfant.
11: Avec une méthode.
12: Dès le mois de juillet, l'examen d'une vingtaine d'ordonnances.
11: Souvent accusé de proposer du sang et des larmes et pas de rêve, Édouard Philippe a rétorqué.
12: Si la part de rêve consiste à faire prendre des vessies pour des lanternes, alors ce sera pas moi.
11: Et attaqué.
12: Je ne suis pas sûr que la France ait intérêt à choisir un bon pote. On a besoin d'un président qui commande.
11: Les Français sont prévenus.
3: À Valérie Gasse.
2: Et puis Pierre, quand l'héritage musical du Soudan rencontre les sonorités contemporaines.
3: Eh bien, ça donne le premier album de l'artiste soudanaise Soulaf, qui sort ce vendredi. Ça s'appelle Abba, du nom de son arrière-grand-père. La chanteuse, compositrice et joueuse de oud y livre une dizaine de titres directement tirés du répertoire de cet ancêtre. Un hommage à sa famille, Léa Boutin-Rivière, autant qu'à son Soudan natal.
13: Comme une étoile qui guide Abba, c'est la voix de l'arrière-grand-père de Soulaf, poète soufi, qui ouvre l'album. Quelques notes plus tard, c'est bien elle que l'on entend s'envoler sur les titres composés par son aïeul des années plus tôt. À travers ces chansons qui évoquent la spiritualité aussi bien que la famille, c'est aussi à tout un pays que Soulaf déclare son amour. Venue en France en 2022 pour quelques mois, la musicienne n'a jamais pu retourner chez elle, piégée par la guerre.
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Bonjour à tous, bienvenue sur l'antenne de Radio Mondaine sur le 90.9 FM. Nous sommes le vendredi 9 octobre, il est 8h15. Et c'est donc l'émission Un air d'accordéon qui débute. Nicolas, ce matin, avec vous, et nous sommes ensemble jusqu'à midi. L'émission Un air d'accordéon, c'est ce rendez-vous du vendredi matin. Rendez-vous en accordéon musette avec de la musique, avec des rubriques à 10h, les petites annonces à 11h, les communiqués de la vallée de Lourdes et des environs. Et puis à 11h30, une émission consacrée à l'association Les Ailes d'Ange 43, une association qui œuvre autour du deuil périnatal et qui organise d'ailleurs ce soir une soirée à la salle de la Pourrate au Chaumont-Feugerolles autour de ce thème-là, à la suite d'une projection. Donc on en parlera tout à l'heure à 11h30 sur l'antenne de Radio Mondaine pour parler de cette association-là et de ses actions. Le 04 77 56 80 56, c'est le numéro de téléphone de Radio Mondaine pour vos dédicaces, les titres que vous souhaitez entendre. Ceux-ci sont diffusés entre 8h30 et 11h. N'hésitez pas à appeler, c'est tout à fait gratuit. C'est à disposition et c'est ouvert à tous. N'hésitez pas à composer le 04 77 56 80 56. Et pour débuter en musique, c'est Jean-Michel Blanc, la chanson du bonheur, le tcha-tcha au soleil, Alberto Garcia et Alain Musichini. On se retrouvera. Bonne matinée à tous et à notre écoute.

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3: 8h30 sur l'antenne de Radio Ondenne. C'est le début de vos dédicaces au 04 77 56 80 56. On va débuter avec Jogwa, la Jardia. Et c'est demandé par Pierrette et Maurice. C'est pour Stan.

pour nous amener tranquillement. À 9h, c'est Patrick Fradin, Tchabora. Il y aura également Bernard Ruel avec le Tongou des jours heureux.

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5: Ouais, Tony et Claudio, Arrivederci Roma, c'est tout de suite avec Aimable, le beau Danube bleu et les frères Poulakis, quand viendra la fin du bal ?

La suite en musique, c'est Damien Poyard, Soledad, Marc Michel, Notre Ardèche Jolie. Mais tout de suite, Roberto Milizzi, Riquita, c'est demandé par Daniel Larocqueuse. Et c'est pour toute l'équipe de Claudinon.

continue en dédicace avec des moules frites et un petit rosé. C'est pour Théo qui est bien gâté pour son anniversaire aujourd'hui. C'est de la part de Floriane. C'est également pour toute l'équipe et les kinés.

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3: 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C'est le moment de retrouver votre rubrique des petites annonces. À vendre, vaisselle en très bon état, petit appareil d'électroménager, vêtements, femmes, hommes, enfants, très bas prix, c'est au 06 07 12 50 94. Avant une chambre à coucher, un lit, une place complet, armoire, chevet, en bon état, 200 euros au 04 77 61 57 04. Vend une Volkswagen Polo, un litre de TSI de 2015, 90 chevaux essence, 172 000 km, clim, attelage, distribution faite, révision complète. Au tarif de 6 900 euros, c'est au 06 87 02 35 20. Voilà, c'est terminé pour cette rubrique des petites annonces. Un service gratuit proposé par Radio Ondaine à destination des particuliers. Vos annonces sont diffusées pendant un mois à partir de la date de réception. Vous pouvez nous les faire parvenir par courrier. Radio Ondaine, première rue Le Corbusier, 42 700 Firmini. Par mail à contact@radio-ondaine.com ou encore par téléphone 04 77 56 80 56. Bonne matinée à tous, à notre écoute.

avec Jean-Claude Labouchet, Auvergne, Limousin, Berry, Patrick Sangers, Si tu m'écrivais, vous entendrez également Bleu Nuit Musette, l'Orchestre Musette, Ni Brune Ni Gitane, c'est David Cory et Jean Ragouini avec Silencio.

Guinguette à Roberto qui arrive, Roberto Milesi, Pascal Leodis, Valson à l'auberge du roi avec mon cœur de vagabond, ça sera Pierre.

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3: Il est 11h sur le 90.9 FM sur l'antenne de Radio Onden. C'est le moment de retrouver votre rubrique des communiqués de la vallée de l'Onden et des environs. Loire Collecte lance une campagne de collecte d'équipements informatiques. C'est jusqu'au 23 octobre. Pour encourager le réemploi des équipements informatiques et en contribuant à réduire les déchets et favoriser donc le réemploi à la recherche d'ordinateurs portables, d'ordinateurs tout court, d'écrans, claviers, de souris. Les points de collecte se font dans trois lieux à Saint-Étienne, à la CI Montréno, c'est 10 allée Vital d'Esco. Au pied des marches à Saint-Étienne, 16 rue Robert et puis à Zoumacom, 41 rue de la Télématique à Saint-Étienne. Cette semaine, la maison Mémérousse et deux places du Bourg à Saint-Paul-en-Cornillon vous propose une série de conférences sur le thème métropole et métropolisation, l'effondrement qui vient, avec des chercheurs, géographes, enseignants, historiens. C'est à 18h et puis samedi, ce sera à 14h. Inscription auprès des réseaux sociaux de la maison Mémérousse. Le forum de l'emploi a lieu ce vendredi 9 octobre de 14h à 17h. C'est à la galerie Espace Montieu. C'est organisé par France Travail. À l'occasion d'Octobre Rose, la ville de Firminy, ville engagée et solidaire, vous propose plusieurs rendez-vous et notamment ce samedi 10 octobre dès 9h30 avec le relais rose adapté au féminin. Au parc des Bruneaux. À théâtre. Avec Chistera de la compagnie Les Mauvaises Gens, un seul en scène dès 5 ans. Ça se joue au théâtre Le Verso à Saint-Étienne, le mercredi 14 à 20h, le jeudi 15 à 20h, le vendredi 16 à 20h. Le théâtre Le Verso, c'est 61 rue de la Richelandière à Saint-Étienne. Réservation au 07 49 66 98 37. Voilà, c'est terminé. Pour ces communiqués de la vallée de l'Onden et des environs, bonne matinée à tous à l'écoute du 90.9 FM de Radio Onden. Allez, on poursuit en musique jusqu'à 11h30. 11h30, une émission consacrée au deuil périnatal et l'association Les Ailes d'Ange 43. C'est Marc Prisca, la Cucaracha, Jogo à la Force des Femmes, Jérôme Arnaud, Rubuscara, Josie Andriot, Bravo Lamis ou encore René Grelier, accordéon en fait. Soleil.

Heure des chants à 11h30, une émission consacrée aux ailes des anges 43 et de la projection ce soir autour du deuil périnatal. Franck Salé, Manolita, Jolie Gitane, Feuille d'automne, ce sera Gérard Gouni en musique.

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1: Du 9 au 15 octobre, c'est la semaine dédiée à la sensibilisation au deuil périnatal. La mortalité périnatale est d'environ 11 pour 1000, un chiffre regroupant des enfants nés sans vie ou décédés dans les 7 premiers jours. Alors pour en parler aujourd'hui, et notamment d'un événement qui a lieu au Chaumont-Feugerolles vendredi 9 à 19h, une soirée ciné-débat, nous recevons Sonia Lamourou de l'association Les Ailes d'Ange 43. Bonjour, bienvenue sur l'antenne de Radio Ondaine.
2: Bonjour.
1: Alors, on parlera de votre association. J'ai donné quelques chiffres dans cette introduction. Quelle est la définition, vous, que vous avez, que vous donnez, finalement, quand on parle de mortalité périnatale?
2: Alors, en termes de deuil périnatal, il faut savoir que les dates légales sont de la 22e semaine à mémorer jusqu'au 7e jour de vie. Après, on inclut, nous, dans l'accueil, on va dire, et dans les nombres, les familles, justement, qui ont une grossesse qui commence et qui n'aboutissent pas, c'est-à-dire les fausses couches.
1: Alors, vous parlez d'accueil, vous parlez de votre association. Quelle est cette association Ailes d'Ange 43?
2: Alors, l'association Les Ailes d'Ange 43 a vu le jour en avril 2014. Elle a été fondée par deux mamans qui ont vécu le deuil périnatal, Virginie Martin et moi-même, Sonia Lamourou. Cette association, on l'a fondée en 2014, puisque moi, j'ai vécu la perte de ma petite fille à 8 mois de grossesse en 2011. Sur les 2 années à venir, j'ai rencontré Virginie. Voilà, les circonstances ont fait qu'on avait des points en commun. Et de là est née Les Ailes d'Ange 43. Je pense qu'au début, c'était surtout pour penser et soigner nos histoires personnelles. Et on s'aperçoit qu'au bout de plusieurs années, ben, maintenant, on aide les autres. Voilà.
1: Alors, c'est une expérience malheureuse vécue qui mène donc à cette association-là. C'est ça. Aujourd'hui, quand vous pensez aux activités de l'association, qu'est-ce que l'on met finalement dans l'accompagnement? Il y a bien sûr ces parents qui ne voient pas la naissance ou qui perdent leur enfant très tôt. Et puis, il y a tous les à côté. Voilà. Quel est le... Je vais employer un mot qui peut être un peu un gros mot, mais l'écosystème tout autour, finalement, est-ce qu'on est accompagné par les sages-femmes, par les services de santé quand on vit ce moment-là?
2: Alors, il faut savoir que c'est en fonction des situations et du terme de la grossesse. L'accompagnement est différent. Une fausse couche, on n'aura pas le même accompagnement médical qu'un deuil périnatal, une fausse couche, on va dire une fin de grossesse à terme. Les accompagnements médicaux ont besoin d'être accompagnés aussi, je pense, pour améliorer l'accompagnement deuil périnatal des familles, parce que c'est vrai que dans le professionnel de la santé, c'est toujours pas facile d'accompagner ces familles. Soit on est démunis, soit il y a les conditions de travail. Il faut savoir qu'une sage-femme, aujourd'hui, c'est 80% de son temps où elle travaille auprès elles accompagnent, on va dire, des familles qui donnent la vie. Et 20% d'autres, c'est malheureusement, elles accompagnent une fin de grossesse. Donc, c'est vrai qu'on peut comprendre l'impuissance face à quoi elles se trouvent. Donc, ce qui fait que nous, au niveau des Ailes d'Ange, on intervient au niveau aussi des professionnels de la santé pour éventuellement améliorer l'accompagnement de ces familles-là dans le milieu hospitalier. Mais on accompagne surtout nous les familles, puisque la particularité des Ailes d'Ange, c'est que nous sommes des parents qui avons vécu et qui accompagnons d'autres parents. Ça, c'est très important de le dire, puisqu'on est complémentaires au milieu médical. On n'est pas du tout dans le médical, nous. Et ça, c'est vrai que c'est important de le dire, parce que les familles, quand elles traversent le deuil périnatal, ont besoin de parler et de s'identifier à d'autres parents qui ont vécu la même situation.
1: Alors, si l'on parle de l'association, le quotidien de celle-ci, quel est-il? J'imagine que vous êtes bénévole au sein de l'association. Donc, expliquez-nous un peu les moments que vous organisez de rencontres, et puis comment on peut faire pour rentrer en contact avec vous.
2: Donc, le principal objectif de l'association des Ailes d'Ange, sa priorité, c'est d'accompagner en organisant des groupes entre parents je vais dire entre parents-ange, puisque le mot parent-ange, c'est là où justement les parents s'identifient quand ils ont perdu un enfant. Certes, ce n'est pas marqué dans le dictionnaire, mais ça va venir. On ne désespère pas. Mais c'est vrai que ça fait partie voilà, du mot parent-ange, maman-ange, papa-ange. C'est très important de l'employer auprès de ces familles, puisque ça leur permet de se différencier quand il y a une fratrie aussi existante.
1: Ben oui. Voilà. Alors, ces personnes qui font appel à vous, comment finalement elles arrivent à vous contacter? Est-ce que c'est par le biais peut-être de la communauté hospitalière ou vous rendez? Expliquez-nous.
2: Alors, au début, ça a été très très dur parce qu'il a fallu faire son petit réseau au niveau des ailes d'ange, surtout qu'on était des parents, hein, on n'était pas des professionnels de la santé. Aujourd'hui, on a une chance sur la Haute-Loire et la Loire, de pouvoir justement avancer avec le corps médical, justement, où eux font passer justement nos flyers, justement, des ailes d'ange, et donnent l'opportunité aux familles, si elles le souhaitent, bien sûr, de nous contacter, puisque ça reste toujours au bon vouloir des familles. Parce que c'est, quand on traverse le deuil périnatal, ce n'est pas évident non plus de nous contacter. C'est aussi un pas vers le cheminement, je pense, de ce qu'ils vivent.
1: Alors, on reste dans le plus terrible que peut être l'intime. Une des zones les plus terribles, ce deuil périnatal. Justement, qu'est-ce que vous mettez aussi, vous, en place pour savoir sur quoi vous pouvez intervenir et ce sur quoi peut-être vous n'êtes pas dans les compétences?
2: Alors, on intervient sur les groupes entre parents-anges. On fait de la sensibilisation aussi au niveau du deuil périnatal sur le département et maintenant les départements limitrophes.
1: Mmh. Il faut faire attention à quoi quand on intervient comme ça?
2: Quand on intervient, je pense que faut être dans la compassion, je pense, mais il faut surtout pas juger. Et d'où l'importance que, justement, l'échange se fasse entre parents-anges. Parce que on va dire qu'une rencontre, quand on accompagne une famille... une famille qui a vécu le deuil périnatal se sent toujours jugée en fonction des situations et du coup s'isole. Et déjà on est isolé par la tragédie qu'on vit, mais en plus, donc l'accompagnement est quand même intéressant du fait que quand on fait nos groupes, ils sont entre parents et ils s'identifient, ils arrivent à trouver leur place, mais c'est surtout de leur montrer qu'ils ne sont pas seuls à avoir vécu la tragédie.
1: Alors, vous organisez ce vendredi 9 octobre à la salle de la Pourrate un ciné-débat, c'est au Chaumont-Feugerolles, à partir de 19h, la projection d'un film suivi d'une soirée d'échanges et de discussions. C'est ouvert à qui?
2: Alors, cette action, elle cible tout public. Notamment, on a fait cette action la semaine dernière sur le Puy-en-Velay, qui a eu du succès et qui a réuni justement des professionnels de la santé, des nouveaux parents-anges et différents publics, tout âge aussi. On a été très surpris, mais satisfaisant pour ces familles qui sont venues et qui ont trouvé aussi du réconfort. Et je pense que dans les différences... chacun a trouvé un échange bienveillant et de compassion. Ça a été une belle soirée, j'espère bien qu'au Chaumont-Feugerolles ça sera la même.
1: Alors c'est au tour de la projection du film. Merci pour ta visite. Quel est ce film?
2: Donc c'est un film documentaire qui parle de la mort d'un enfant, hein, de la mort du deuil périnatal, mais qui englobe au-delà, qui englobe aussi le début d'une grossesse, les fausses couches, puisque toute grossesse commencée, c'est une grossesse investie et qui des fois est tout aussi tragique que le deuil périnatal ou qu'un enfant qui décède après quelques jours de vie.
1: De qui est ce film?
2: Il est de Colotiana Ramoja.
1: Okay.
2: Donc c'est une maman qui, je tiens à dire que c'est quand même la réalisatrice, qui a elle-même été touchée justement par le deuil périnatal et qui sera présente en tant qu'intervenante vendredi 9 octobre à la Pourrate.
1: Et également la présence d'une psychologue.
2: On travaille avec une psychologue qui sera là également pour animer l'échange après entre les participants de la soirée et les intervenants.
1: Vous évoquiez l'isolement que provoquent ces situations-là. Le fait de l'ouvrir au grand public, c'est peut-être aussi pour rompre sur l'isolement, pour avoir des éléments, des mots à apporter si on se retrouve dans un entourage proche dans cette situation.
2: Je pense que le fait de, d'avoir cette mixture, on va dire, ce mélange de différentes personnes, oui, c'est que on constate aussi que les professionnels ont besoin de réponses des fois à leurs questions, puisqu'en tant que professionnels, ils sont confrontés à certaines questions, à certaines situations difficiles. Et c'est vrai que l'échange avec les parents facilite aussi le dialogue. C'est pour ça qu'on appelle ça un ciné-échange.
1: Un ciné-échange, effectivement. L'association, comment peut-on rentrer en contact avec vous? Quels sont les meilleurs moyens si on a besoin de vous contacter?
2: Alors, pour contacter l'association, donc on a une page Facebook, Les Ailes d'Ange Deuil Périnatal. On a un site internet. Sinon, après, on est joignable par mail. L'adresse mail, c'est lesailesdange@orange.fr. Et le numéro de téléphone, c'est au 06 30 46 01 57. Donc à partir de là, après, voilà, on fait des écoutes téléphoniques, des rencontres et des actions pour sensibiliser au deuil périnatal.
1: Si l'on parle de cette soirée, qu'on revient sur ce rendez-vous de ce vendredi 9 octobre, est-ce qu'il y a un prix d'entrée?
2: C'est gratuit, c'est entièrement gratuit pour tout le public.
1: Ok, eh ben, écoutez, je vous remercie Sonia Lamouroux d'être venue sur l'antenne de Radio Ondaine nous parler donc de l'association Les Ailes d'Ange 43 et donc de ce ciné-échange de ce 9 octobre autour du film. Merci pour ta visite sur le thème du deuil périnatal. Merci.
2: Merci.
1: Au revoir.
2: Au revoir.

Jean-Désiré Bailly, Mamie Danse, le Madison, Thierry Monico à l'instant, Pourquoi un rêve, Noël Michel en avant, Yvette Horner, Perle de Cristal et Jérôme Robert, nous danserons le Sirtaki. C'est la fin de cette matinée, un air d'accordéon. Toute l'équipe de Radio Ondaine vous souhaite une bonne fin de matinée, un bon appétit, un bon vendredi et un bon week-end. Rendez-vous la semaine prochaine, au revoir.

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1: Il est midi ici à Paris, 13h à Kiev. Bonjour à tous.
3: Karine Bellicha.
1: À la une, Navi Pillay est depuis une heure la nouvelle prix Nobel de la paix. Cette avocate sud-africaine a milité pendant de longues années contre l'apartheid. Une boussole morale à toute épreuve selon le comité norvégien. Alexandra Brangeon nous dresse son portrait dès le début de ce journal. Mais nous parlerons aussi des guerres en cours dans ce journal au Yémen et en Ukraine aussi, ou à Kiev. Et Kiev qui a bien du mal à parer les missiles et les drones de plus en plus sophistiqués de Moscou. Enfin, nous évoquerons la prochaine COP climat dans un mois en Turquie. Un sommet préparatoire s'est tenu toute cette semaine aux Fidji. C'est donc une Sud-Africaine qui vient tout juste de se voir décerner le prix Nobel de la paix. Elle s'appelle Navi Pillay, avocate, ancienne militante contre la politique d'apartheid en Afrique du Sud. Alexandra Brangeon, bonjour.
4: Bonjour.
1: C'est un message fort à un moment où la justice internationale est attaquée.
4: Oui, donc une Sud-Africaine d'origine indienne, Navi Pillay, grandit sous le régime d'apartheid. Elle fait des études de droit, milite au sein du mouvement de libération de l'ANC de Nelson Mandela. Elle va d'ailleurs obtenir le droit pour les détenus emprisonnés à Robben Island, dont Mandela, d'avoir accès à un avocat. Quand celui-ci devient président, eh bien, il la nomme à la Cour suprême sud-africaine, où elle devient la première femme de couleur à y siéger. Elle y restera peu de temps. Elle est rapidement nommée au tribunal pénal international pour le Rwanda, cette instance chargée de juger les responsables d'actes de génocide contre les Tutsis. Passage ensuite à la Cour pénale internationale à La Haye, où elle sera parmi les tout premiers juges à y siéger. Et enfin, elle est nommée au commissariat des droits de l'homme de l'ONU, où elle participe à des enquêtes sur des violations des droits de l'homme. Il y a un an, elle s'est justement fait remarquer après la publication d'un rapport d'une commission d'enquête qu'elle dirigeait et qui a créé la controverse. Dans ce document, les enquêteurs accusent Israël de commettre un génocide à Gaza, mettant notamment en cause de hauts responsables israéliens. Vous le disiez, le choix de Navi Pillay est un message fort à un moment où la justice internationale est attaquée.
1: Alexandra Brangeon, et à l'instant, von der Leyen félicite Navi Pillay comme une défenseur des persécutés, loin du respect du droit international. La guerre sévit toujours en Ukraine. Une attaque aérienne russe a fait un mort et deux blessés à Zaporijjia, dans l'Est, au lendemain d'une journée particulièrement meurtrière dans le pays, où une frappe de Moscou sur des bus de civils circulant à Kramatorsk avait fait plus de 30 morts, et tandis que la ligne de front reste pour l'essentiel figée, la Russie intensifie aussi ses frappes de longue portée contre la capitale Kiev, recourant notamment à des missiles balistiques et à des drones à réaction difficile à intercepter, des Guérans 5 qui fragilisent, Franck Alexandre, la défense ukrainienne.
5: L'armée russe a souvent affublé ses armes de noms de plantes. Initialement, la série des géraniums Guéran en russe était les copies conformes des drones Shahed fournis par l'Iran, puisque le Guéran 2, d'une portée de 2000 km, évoluant à 300 km/h, était intercepté à plus de 90%, l'armée russe a doté la version suivante, le Guéran 4, d'un turbopropulseur doublant sa vitesse, mais sa trajectoire restait prévisible. Alors cet été est apparu le Guéran 5, et cette dernière mouture donne du fil à retordre aux Ukrainiens, indique Vincent Touré, chercheur à l'IFRI.
6: Le Guéran 5 bénéficie de la turbopropulsion, donc il va déjà très vite à très haute altitude. Et la difficulté supplémentaire, c'est que lui, pour le coup, est piloté jusqu'au bout. C'est même plus vraiment un drone, honnêtement. On arrive à un missile de croisière qui, en plus, devient vraiment précis et beaucoup plus agile. On le voit là avec les frappes sur les ponts de Kiev. On le voit sur la frappe des stations de service. Et c'est un problème qui va s'accentuer.
5: Chaque mois, plusieurs milliers de Guéran, toutes séries confondues, sortent des usines d'armement russes. Face à une production exponentielle, seules les roquettes guidées laser pourraient offrir un pare-feu efficace. Mais les forces ukrainiennes ne disposent pas encore massivement de cet armement produit en Europe.
1: En revanche, une attaque de drone ukrainienne a détruit en Russie plusieurs unités d'un centre de données du géant de la tech Yandex. L'offensive des Houthis contre l'Arabie Saoudite s'intensifie aussi. Hier, la capitale saoudienne a été touchée à de multiples reprises par des drones et des missiles tirés par les rebelles yéménites, faisant 3 morts, causant de nombreux dégâts matériels aussi, notamment à l'aéroport de Riyad, une nouvelle fois ciblé. Un avion au moins a été gravement endommagé. Après des années d'accalmie, la guerre au Yémen s'est réveillée. Les affrontements dans le sud-ouest du pays ont fait au moins 83 morts hier. RFI vous propose un focus tout au long de la journée sur cette guerre qui sévit depuis 10 ans dans le pays, provoquant l'une des pires crises humanitaires au monde. Ce conflit oppose actuellement une coalition de différentes factions et des groupes armés réunis sous la bannière du gouvernement en exil et les Houthis. Il s'agit d'un mouvement rebelle, on l'a vu, soutenu par l'Iran, mais dont l'identité et les origines sont profondément yéménites, Guilhem Deltaï.
3: C'est dans le nord-ouest du Yémen, près de la frontière avec l'Arabie Saoudite, que ce mouvement est né dans les années 90, au sein d'une minorité religieuse, les Zaïdites, qui avaient longtemps gouverné le pays et qui s'est retrouvé marginalisé par l'avènement d'une république. Laurent Bonnefoy est chercheur au CNRS.
7: Une nouvelle génération de yéménites d'origine zaïdite ont graduellement cherché à redécouvrir leur propre identité, à la remettre un petit peu sur le devant de la scène. Tout ça dans un contexte qui est marqué aussi par la révolution iranienne.
3: Car les Zaïdites sont chiites, d'une branche différente de celle dominante en Iran, mais le mouvement, alors appelé Jeunesse Croyante, s'est inspiré du succès de la révolution islamique pour affirmer une identité religieuse et son opposition au camp occidental. Une alliance s'est alors créée entre les deux, mais alliance n'est pas allégeance, souligne Abdul Ghani El Eriani, chercheur au centre de Sanaa pour les études stratégiques.
8: Contrairement au Hezbollah, les Houthis ne considèrent pas l'ayatollah Khamenei comme leur chef spirituel. Ils estiment qu'Abdelmalik al-Houthi est leur chef spirituel et qu'il occupe un rang supérieur à celui de l'ayatollah Khamenei.
3: Les Houthis agissent donc selon leurs intérêts propres et quand en février dernier l'Iran a été attaqué par Israël et les États-Unis, ils n'ont pas participé à la confrontation.
1: Un soutien de taille pour Flavio Bolsonaro, arrivé en tête du premier tour devant le président sortant Lula. Le candidat d'extrême droite brésilien est désormais soutenu par le candidat conservateur, arrivé en troisième position dimanche dernier. Alors que le second tour s'annonce très serré, reste à mobiliser les 20% des électeurs qui se sont abstenus. L'ONU dénonce déjà une forme de torture. L'armée américaine veut diffuser une exécution d'un condamné à mort en direct. Une mise à mort par peloton d'exécution de Nidal Hassan, un Américain d'origine palestinienne qui avait ouvert le feu en 2009 sur une base militaire de Fort Hood, tuant 13 personnes. Ce serait la première exécution militaire par peloton d'exécution depuis la Seconde Guerre mondiale aux États-Unis. L'ouragan Isaias se renforce à la proche des côtes américaines. Il devrait toucher la nuit prochaine le sud du pays, notamment la Floride et le Mississippi, provoquant déjà de premières évacuations d'habitants du littoral. Des changements climatiques, il en sera question lors de la prochaine COP dans un mois en Turquie. Un sommet préparatoire s'est tenu toute cette semaine aux Fidji, état insulaire du Pacifique, particulièrement vulnérable face aux conséquences du réchauffement climatique, avec donc un objectif, faire entendre la voix des pays les plus exposés. Cette pré-COP s'est achevée hier. Simon Rosé en dresse le bilan.
5: Les États du Pacifique ont trois priorités. Limiter le réchauffement à 1,5 degré, protéger les océans et surtout débloquer les financements climatiques. Sur les 16 milliards de dollars promis à la région depuis 10 ans, près d'un tiers n'a toujours pas été versé. Mourad Kouroum est le président de la COP31 sur le climat.
9: Nous avons fait le choix délibéré d'organiser cette pré-COP dans le Pacifique. Nous nous sommes rendus à Tuvalu pour écouter les témoignages des habitants. Ils ne sont pas responsables, mais ce pays est tout de même confronté à une crise existentielle. L'objectif de 1,5 degré est une question de survie, des cultures, de l'histoire, de souvenirs. C'est crucial.
5: Quelques annonces ont été faites sur les énergies renouvelables, sur l'adaptation au changement climatique, mais rien de contraignant pour l'instant. Linda
9: Tabouya, la ministre fidjienne de l'Environnement.
10: Je suis fière de ce que nous avons réalisé cette semaine, mais le travail n'est pas terminé. Nous avons préparé le chemin pour la COP31 et nous nous tournons vers la Turquie où nous devons obtenir plusieurs choses. Limiter le réchauffement à 1,5 degré, que la finance climat arrive dans les mains de ceux qui en ont besoin et enfin mettre l'océan au centre des discussions climatiques.
9: Le véritable test aura donc lieu le mois prochain à Antalya, en Turquie, lors de la COP31.
1: Voilà, c'est la fin de ce journal et je vous rappelle que l'avocate sud-africaine Navi Pillay est désormais la nouvelle prix Nobel de la paix. Voilà, tout de suite 8 milliards de voisins avec Emmanuel Bastide sur RFI.
11: 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Au programme, ateliers et conférences sur des thématiques variées, dont le rôle de la diplomatie scientifique francophone face aux enjeux politiques mondiaux. Plus d'informations sur auf.org et sur les réseaux sociaux de l'AUF. En partenariat avec France Média Monde.
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14: Bonjour, je suis très heureuse de vous retrouver aujourd'hui pour un nouvel épisode de Voix de Femmes, notre rendez-vous mensuel dans lequel nous mettons en lumière celles qui font tourner le monde. Des femmes fortes, inspirantes, au parcours parfois difficile, mais qui à force de détermination, de courage et d'audace, ont su tordre le cou aux préjugés et imposer leur voix. Mon invité d'aujourd'hui est chef d'orchestre, un métier en France et dans le monde encore très largement masculin et réservé à une élite. Mais la maestra n'est pas du genre à plier face aux injonctions. Et elle en est convaincue, la musique classique est l'affaire de tous et de toutes, et elle peut rassembler bien au-delà de la classe sociale, du genre ou des origines. Bonjour, Zaya Ziouani.
15: Bonjour.
14: Du conservatoire de Pantin à la création de Divertimento, votre propre orchestre alors que vous n'aviez que 20 ans et qui est aujourd'hui reconnu dans le monde entier, sans oublier votre engagement auprès des jeunes ou encore la direction de la cérémonie de clôture des Jeux de Paris en 2024. Vous allez nous raconter votre incroyable parcours, un parcours qui a d'ailleurs inspiré un film, Divertimento, du nom de votre orchestre. Il est sorti en salle en 2022. Dans cette émission également, comme chaque vendredi, nous retrouverons Monica Fantini pour sa chronique Écoutez le monde. Et puis en fin d'émission, un autre portrait de femme, celui de Joey Bourguin, engagé pour la reconnaissance des adoptions illégales et des droits des personnes adoptées. Latifa Mouawed l'a rencontrée pour nous. Les voisins, les voisines, bienvenue dans cette émission.
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0: Mardi 25 septembre, le PIMS Métropole Stéphanoise de la Cotonne à Saint-Étienne fêtait ses 25 ans d'existence. Cette structure vise à réduire les inégalités et créer des liens entre les citoyens et les services publics. Élargi à Montréno et dans la vallée du Gier, le PIMS Médiation de la Cotonne porte désormais, dans ce quartier, l'espace France Service. Reportage sur Radio Ondaine avec tout d'abord Augustin Montousset, président du PIMS Médiation Métropole Stéphanoise, qui nous explique ce que représente ce quart de siècle.
3: C'est un chemin parcouru avec la collectivité et les partenaires. Je mentionne évidemment EDF, Engie, SNCF, la Stas, la Poste, Veolia, SOR et puis Enedis. 25 ans, un chemin parcouru donc avec l'aide de la ville de Saint-Étienne, puis celle de Saint-Chamond, avec le soutien de l'État, parcouru au profit des habitants des quartiers, alors la Cotonne, et puis aussi Montréno et la ville de Saint-Chamond, le secteur en fait, la vallée du Gier, avec la présence depuis 2013 en la gare de Saint-Chamond.
0: Alors, le PIMS, qu'est-ce que c'était en 2001 et qu'est-ce que c'est en 2026? Quelles ont été les évolutions?
3: Bonne question. Alors, il y a toujours cette intuition et cette ambition d'accompagner les usagers vers des services public, les rapprocher en fait. Alors quand on dit service public, au départ c'était les grands opérateurs, électricité, gaz, courrier, transport, l'eau, et puis progressivement on s'est rendu compte que c'était l'intuition des maisons de service au public et des France Services en fait, qui ont pris leur essor depuis 2020. L'idée c'était de rassembler, c'était soutenu par l'État, de rassembler les grands opérateurs, et on mentionne France Travail, toutes les institutions de la sécurité sociale, d'autres opérateurs. Je peux mentionner spécifiquement la CARSAT, qui est très très impliquée. Il y a les différents ministères, la justice aussi, qui est dans ce fameux bouquet, ministère de l'Intérieur aussi. Donc c'est de rassembler, d'être dans l'esprit multiservice. Et donc c'était l'intuition de PIMS. PIMS, c'est point d'information, médiation, multiservice. C'est devenu PIMS médiation parce que cette compétence, cette qualité, on a cherché à la développer auprès des médiateurs qu'on a formés et pour lesquels c'est un tremplin vers l'emploi. C'est la deuxième intuition. Donc l'évolution, ça a été d'enrichir ce bouquet et je dois dire, et le directeur du réseau national le dirait, les PIMS sont vraiment probablement servi de un peu de modèle et d'exemple à alors maintenant c'est l'Agence nationale de la cohésion des territoires, la ANCT, qui porte le France Service, le label. Ça a été un peu le modèle de ces maisons d'accueil multiservice dans les quartiers et même maintenant dans le monde milieu rural.
0: Alors, le PIMS se lie avec France Service, porte France Service. C'est aussi l'événement qui est finalement marqué aujourd'hui. Quand on imagine l'importance qu'a un PIMS dans un quartier, quel est-il? Parce que effectivement, ce sont des habitants qui viennent demander des renseignements, qui viennent se faire guider pour des éléments administratifs. On se rend peut-être pas compte de l'affluence qu'il peut y avoir.
3: Ben, tout à fait. C'est vrai, ben, dans l'année, ici à la Cotonne, par exemple, c'est plus de 6000 personnes alors qui viennent, puis qui reviennent. Et puis, à chaque fois, ben, c'est un motif, deux motifs, trois motifs. Il y a plusieurs choses. Et l'idée, c'est vrai qu'on vient pour, mettons, une feuille de sécurité sociale ou pour se rapprocher, par exemple, de France Travail. Et puis, en fait, ben, il y a d'autres sujets dans le fil de la conversation. Par exemple, on a à cœur de poser la question, mais comment êtes-vous venu? Est-ce que vous avez eu une difficulté à venir? Ah ben vous savez que il y a une combinaison entre les transports en commun de la métropole opérés par la STAS et puis la SNCF qui est un autre partenaire. On va vous mettre en main les solutions aussi pour repartir d'ici au mieux, vous rendre rentrer chez vous, mais aussi aller pour un rendez-vous d'emploi, hein, dans une recherche d'emploi, ou même pour une sortie familiale le dimanche, vous allez pouvoir aller dans la vallée du Gier, à Montbrison, que sais-je, en prenant la STAS puis le train. Ça, c'est aussi un des enjeux. Ce qui est agréable, c'est de savoir qu'on est utile pour les habitants des quartiers, on se sent utile, et puis on a plaisir à venir au PIMS, de voir des médiateurs qui s'épanouissent dans leur travail. Le directeur Rabat Taou Taou y veille évidemment. C'est un des ingrédients du succès, de la réussite, de la qualité de service, la bonne ambiance dans le travail. Ça ne veut pas dire que tout est facile, tout est rose, hein. On a parfois des difficultés. Et puis il y a la question des quand vous dites qu'est-ce qui a évolué, on a eu la chance d'avoir les subventions France Service, hein, qui correspondent à un service qui est porté, qui prend de l'ampleur, mais la question des financements reste réelle, la question des statuts, c'est-à-dire des emplois aidés qui se réduisent, c'est aussi un sujet de préoccupation, parce que le modèle, il repose sur un partenariat public privé, avec une aide de l'État qui est absolument indispensable et qui se concrétise à la fois par l'attribution France Service et aussi par les contrats aidés. Ces contrats aidés, ils sont moins simples. Donc il y a vraiment une vigilance à avoir sur les dépenses et pour maintenir l'équilibre, parce que c'est la clé. On ne parle pas de rentabilité, c'est une association, mais on a le devoir d'équilibrer les comptes pour assurer la pérennité du service au profit des habitants de ces quartiers.
0: Alors justement, les usagers, est-ce que ce sont exclusivement les habitants des quartiers ou est-ce que finalement tout Stéphanois peut aller aussi se rendre dans un PIMS, que ce soit à Mont-Réno ou à la Cotonne, ou même si on est au-delà de la ville de Saint-Étienne, sur la métropole à Saint-Chamond?
3: Alors évidemment, c'est ouvert à tous, hein, c'est le principe d'égalité du service public, donc tout le monde est bienvenu. Logiquement, c'est plus des gens du quartier, mais ici à la Cotonne, par exemple, on draine une partie de la vallée de l'Ondaine, hein, parce qu'on est, on n'a qu'à regarder du haut de la colline, on voit la Récamarie, Roche-la-Molière. Donc c'est bien entendu un élément du maillage qui est ce qu'il est dans la Loire, hein, un France Service par canton, mais il est vrai que nos points France Service, de par leur antériorité, leur emplacement, la Cotonne, Mont-Réno et la gare de Saint-Chamond, ils sont très fréquentés et tout le monde peut bien entendu venir. On a d'ailleurs aussi à mentionner une permanence dans la médiathèque de la Grand-Croix, parce qu'il était un lieu de passage aussi assez apprécié. Il y a le soutien des postières dans les bureaux de poste pour réguler un peu les flux, les files d'attente, ainsi quand il y en a. Et puis, ça ne nous empêche pas d'être ouvert aussi à d'autres actions. Ça a été le cas dans les TER, où c'était très apprécié. Ça pourrait l'être à nouveau, je l'espère. Ça a été le cas, c'est le cas pour Aliada Habitat, le porte-à-porte, hein, puisque beaucoup de gens ne sortent pas de chez eux, pas suffisamment, ne sortent pas du quartier, donc d'où l'intérêt de la présence dans les quartiers. Ça me permet de mentionner le fait qu'on héberge aussi, dans l'esprit multiservice, les ateliers sociolinguistiques, à la demande de la métropole et de l'État. On les porte dans le quartier de Mont-Réno et ils se traduisent par justement des sorties, à la fin des sorties culturelles, familiale et amicale où on va emmener les bénéficiaires des ateliers pour s'immerger un petit peu dans la culture française et mieux s'intégrer dans le pays. C'est une façon de concrétiser l'accompagnement qu'on fait, notamment à travers les services par nos partenaires, hein, Stas et SNCF en l'occurrence, de concrétiser cet accompagnement qui les fait justement sortir, les rendre autonomes. C'est ça l'objectif au final, être autonome, pouvoir sortir du quartier, y revenir bien sûr, et puis s'intégrer dans la société française.
0: Régis Joannico, maire de Saint-Étienne, était présent pour cet événement à la Cotonne, une occasion pour lui de rappeler l'importance d'un service public au plus près des habitants.
4: Exactement, et c'est valable aussi pour tous les quartiers, c'est vraiment notre ambition. On l'a à la Cotonne avec le PIMS, on a Moreno, on a Saint-Chamond. On a été pionniers hein, à Saint-Étienne dans cette démarche d'aller vers les habitants et de leur permettre d'avoir un accès à différentes démarches administratives dans un seul lieu avec des médiateurs. Je crois que ça fait aujourd'hui exemple dans toute la France. Et c'est bien qu'à Saint-Étienne, on soit à la pointe de cette innovation sociale-là, au service des citoyens. Et donc, on est... Je crois, avec 25 ans d'histoire aujourd'hui pour le PIMS, mais aussi avec les ensembles d'aménagement de France Service, on est une ville qui peut être fière de l'engagement de à la fois des salariés, des équipes, des conseils d'administration aussi du PIMS sur l'ensemble de la ville de Saint-Étienne, mais aussi de métropole. Donc c'est un travail de longue haleine. Il y a la question de l'accès aux soins qui est très importante. Le Medicobus, c'est un premier pas, mais ensuite, on ira sur un centre municipal de santé avec des antennes dans les quartiers où il y a le moins d'accès aux soins pour nos concitoyens. Et puis, nous avons aussi une démarche actuellement avec notamment la police nationale, là où il y a encore des bureaux de police nationale à Saint-Étienne. Nous sommes en train de travailler pour une présence plus effective, pas forcément que des forces de l'ordre, hein, police municipale ou police nationale, mais aussi des associations qui aujourd'hui recueillent la parole de personnes qui sont victimes par exemple de violences ça pourrait s'appeler la maison des protections. On est en train d'y travailler avec la préfecture, mais en tout cas sur la Cotonne et Moreno, ça pourrait être peut-être avec la maison France Service un lieu supplémentaire qui permettrait de regrouper nos services publics de proximité dans le territoire.
0: L'accès aux droits, l'accès aux services, c'est aussi ce qui fait l'égalité.
4: Exactement, c'est la condition essentielle de la citoyenneté et de l'égalité républicaine. Et aujourd'hui, bien évidemment, c'est pas parce qu'on habite dans un quartier populaire, moi ce terme de populaire je le revendique pour la ville de Saint-Étienne, que vous ne devez pas avoir accès à l'ensemble aujourd'hui de vos droits. On essaye aussi de travailler sur la question du non-recours. Aujourd'hui beaucoup de populations, de par leur situation de fragilité sociale, de précarité, ont un certain nombre d'aides et bien souvent n'y ont pas recours. Parfois par mauvaise information, parfois parce que justement ils n'osent pas franchir le pas des administrations. Les PIMS servent justement à permettre à ces personnes-là de pouvoir bénéficier de ces aides.
0: Les PIMS Médiation se rassemblent sur le territoire national sous forme d'un réseau. Des représentantes de ce réseau étaient présentes pour les 25 ans du PIMS Médiation Métropole Stéphanoise à la Cotonne.
5: Cassandra Garnier, responsable communication au réseau national PIMS Médiation.
6: Et Camille Cazard, qui suit Community Manager.
5: Alors on est un réseau associatif national, donc on a plus de 400 points de contact en France. Et en fait, on accompagne tout public, c'est vraiment ouvert à tous, un service inconditionnel et gratuit, pour permettre aux personnes de profiter des services d'un territoire et aussi d'accéder à leurs droits les plus fondamentaux.
0: Alors un PIMS, à qui ça s'adresse ?
5: À vraiment n'importe qui. Tout public, vraiment tout public, que ce soit les jeunes, les personnes âgées, les actifs, les personnes au chômage, peu importe, on ne fait pas de différence dans notre manière d'accueillir.
0: Quand on parle de réseau, qu'est-ce que vous mettez en place pour que les PIMS soient justement en réseau et qu'est-ce qui fait ce réseau-là ?
6: Ce qui fait ce réseau-là, c'est qu'on est au total maintenant 36 associations qui sont présentes sur tout le territoire français métropolitain. Et toutes ces associations sont réunies sous le nom de PIMS Médiation. Et nous, en tant que tête de réseau, notre but, ça va être d'accompagner toutes les associations sur leur territoire, parce que chaque association a ses propres spécificités. Et notre but, ça va être de les accompagner sur tout un ensemble de sujets de développement, de communication, aussi de partenariat. Avec, faut savoir que nous, on a un modèle de partenariat qui est à la fois public et privé, donc avec tout ce qui est mairies, collectivités, mais également des partenaires privés, voilà, des entreprises délégataires de services publics.
5: Bah, en fait, on est vraiment réunis autour d'un concept, le concept PIMS Médiation, et une même marque, une même identité visuelle, mais aussi la même expertise, parce qu'on a quand même des missions qui sont on va dire socle, avec l'accès au droit, la médiation transport, la médiation numérique, aussi de plus en plus la médiation pour l'accès en santé. Et nous, en tant que réseau national, on a plusieurs pôles, communication, formation, développement, innovation, partenarial. Et en fait, on vient vraiment soutenir les associations locales, au cas par cas, mais toujours sous cette coupe d'identité commune, en fait.
0: Alors ici, nous fêtons les 25 ans de ce PIMS Médiation à Saint-Étienne-la-Cotonne. Est-ce que c'est un âge que vous croisez souvent dans les PIMS ou est-ce que celui-ci peut avoir une forme un peu historique dans, dans sa durée ?
5: Bah, il faut savoir que le réseau national, on a été créé il y a déjà 30 ans. Donc le PIMS Médiation de Saint-Étienne est déjà parmi les plus anciens. Le tout premier PIMS Médiation est né à Lyon. Et a été suivi 5 ans après par le PIMS Médiation de Saint-Étienne. Donc oui, ça fait partie des grands historiques.

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2: 16h en temps universel. Bonjour à toutes et à tous et bienvenue dans cette édition du journal en français facile. Nous sommes le vendredi 9 octobre. Le prix Nobel de la paix a été remis aujourd'hui à la sud-africaine Navi Pillay. Annonce officielle et témoignages sont à suivre. Gros plan dans cette édition sur la situation au Yémen. 12 ans de guerre, alors que de violents combats sont en cours entre Houthis et forces gouvernementales. Nous nous intéresserons dans ce journal à la population yéménite. La contestation lycéenne en France, l'ONU s'inquiète des violences dans notre pays. Par ailleurs, dans cette édition, vous entendrez Victor Wembanyama. Le basketteur français apporte son soutien aux manifestations lycéennes. Voilà pour les titres, soyez les bienvenus.
5: The Norwegian Nobel Committee has decided to award the Nobel Peace Prize for 2026 to Navathanam Navi Pillay.
2: L'annonce officielle du comité Nobel réuni à la mi-journée en Norvège, à Oslo. Le prix Nobel de la paix 2026 a donc été remis à Navi Pillay, sud-africaine, avocate et juge. Elle a consacré une grande partie de sa vie à défendre les droits humains. Navi Pillay est âgée de 85 ans. Elle a aussi présidé la commission d'enquête de l'ONU qui a accusé Israël de commettre un génocide dans la bande de Gaza. Navi Pillay, prix Nobel de la paix, la secrétaire générale d'Amnesty International, Agnès Callamard, était à ses côtés lorsque son amie, Navi Pillay, a appris qu'elle était récompensée. Moment donc de surprise et d'émotion ce midi dans un lieu particulièrement symbolique en Allemagne.
6: La réunion avait lieu dans le tribunal de Nuremberg, à l'endroit même où le tribunal a rendu son jugement contre les nazis en 1945. Donc imaginez ce moment quand tout à coup quelqu'un dans la salle dit « Mon Dieu, Navi a le prix Nobel de la paix ». On s'est tous regardés, Navi venait juste de sortir pour essayer d'appeler sa fille. Elle était juste à la porte. On lui a dit, Navi, tu as eu le prix Nobel de la paix. Elle nous a regardé avec des grands yeux. Elle a dit, non, mais arrêtez de plaisanter. Nous étions tous ensemble et la joie dans ce groupe était incroyable. On est vraiment, vraiment très, très contents pour elle. Et nous sommes contents que le comité Nobel ait compris l'importance de protéger la justice internationale à l'heure actuelle.
2: Agnès Callamard d'Amnesty International au téléphone avec Nicolas Falaise. Depuis, la nouvelle lauréate du prix Nobel de la paix 2026 a pris la parole en public. Navi Pillay dédie son prix à tous les survivants de crimes internationaux. RFI a décidé aujourd'hui de mettre un coup de projecteur sur une guerre qui dure depuis maintenant environ 12 ans. Le Yémen est à la une ce vendredi sur RFI. Analyse, invité, témoignage pour comprendre ce conflit au Moyen-Orient. La guerre au Yémen est une guerre pour le pouvoir, devenue un conflit régional avec l'intervention de pays comme l'Arabie Saoudite et l'Iran. Dans ce journal, nous nous penchons sur les conséquences pour les Yéménites, pour les habitants du Yémen, car après 12 ans de guerre, plus de la moitié de la population a besoin d'aide humanitaire pour vivre. RFI a pu s'entretenir avec un habitant de la capitale, Sanaa, aux mains des rebelles Houthis depuis 2014. C'est un sujet d'Abla Junaïdi.
7: Sanaa, la capitale du Yémen, est sous la férule des rebelles Houthis depuis 2014. Cela lui a valu de se voir imposer un blocus par la coalition militaire menée par l'Arabie Saoudite. C'est ainsi que les Houthis justifient leur action à l'encontre du voisin saoudien qui, depuis, a lancé une contre-offensive. RFI a pu joindre un habitant de Sanaa où les bombardements se sont multipliés ces derniers jours. L'homme souhaite garder l'anonymat.
4: Des gens perdent leur maison, des commerçants leur boutique, qu'il n'y a pas de salaire régulier depuis une décennie. Ils sont versés tous les 3 ou 4 mois et encore seulement en partie. Il y a beaucoup d'inflation. La vie est chère, tout est cher. Et les gens vivent à la grâce de Dieu. La principale victime de cette guerre, c'est le peuple yéménite, quel que soit son bord. Le peuple subit la guerre depuis 12 ans.
7: Alors que le conflit s'intensifie, le pays, déjà très vulnérable, connaît une nouvelle crise humanitaire. Les combats ont par ailleurs endommagé des infrastructures civiles, notamment des habitations et des exploitations agricoles, ainsi que des établissements de santé, d'approvisionnement en eau et d'éducation.
2: 18h05 à Paris, les Mauritaniens n'ont plus de gouvernement en Mauritanie. Le Premier ministre Mokhtar Ould Diaye a présenté la démission de son gouvernement aujourd'hui au président Razouani. Cette démission intervient quelques heures seulement après la publication d'un rapport explosif de la commission d'enquête sur les incendies de 2 centrales électriques survenus les 21 et 22 août dernier. Incendies qui avaient causé d'importantes coupures de courant dans le pays. Ce rapport pointe du doigt le ministre de l'Énergie pour défaillance dans le système de suivi et de contrôle. Ailleurs sur la planète, Isaias, cet ouragan, se renforce et menace à présent de toucher le sud des États-Unis. Avec une vitesse du vent à 195 km/h, Isaias est devenu un ouragan majeur de catégorie 3 sur une échelle de 5. Il pourrait toucher la Floride, l'Alabama et le Mississippi ce vendredi soir ou demain matin. Il risque de provoquer de fortes vagues et des pluies abondantes. Face au danger, les autorités ont commencé à demander aux habitants de quitter les zones proches de la mer. L'actualité en Europe, ce sont ces 30 000 personnes environ qui ont manifesté à Bruxelles aujourd'hui contre les économies prévues par le gouvernement, contre ces restrictions budgétaires. Le Premier ministre belge veut économiser 10 milliards d'euros d'ici 2029 pour réduire la dette de son pays. La manifestation a été marquée aujourd'hui par des violences, des poubelles ont été brûlées, un bus a été dégradé et la police a utilisé des canons à eau. Une vingtaine de personnes ont été arrêtées. À noter que des lycéens et des étudiants ont aussi manifesté aujourd'hui à Bruxelles contre la hausse des frais d'inscription et la baisse des moyens consacrés à l'enseignement. En France, un peu moins de 150 lycées sont restés fermés aujourd'hui dans notre pays, au lendemain de l'annonce par le gouvernement du déploiement en urgence de 3000 professeurs remplaçants. Une première réponse à l'une des revendications de la jeunesse mobilisée qui appelle d'ailleurs à une nouvelle journée d'action mardi prochain. Des lycéens français qui reçoivent le soutien du basketteur Victor Wembanyama. La saison de NBA ne reprend que dans quelques semaines. Les équipes sont donc actuellement en pleine préparation. Mais la star de San Antonio, Victor Wembanyama, reste intéressé par l'actualité de son pays. La nuit dernière, celui qui est né en région parisienne a apporté son soutien au mouvement de contestation des lycéens. Cédric De Oliveira.
8: Victor Wembanyama est un citoyen engagé. Il a récemment assumé qu'à l'avenir, il voudrait jouer un rôle politique en France. Interrogé par les journalistes au sujet du mouvement lycéen dans son pays, il n'a pas esquivé, lui qui a étudié à Nanterre jusqu'en 2021.
9: Ce qui me touche, c'est que c'est pas quelque chose de totalement inconnu pour moi. J'étais au lycée à Nanterre, qui était un bastion des blocus déjà à l'époque, mais c'est une situation dont j'ai eu la chance de pouvoir m'extraire. C'est des problèmes que j'ai la chance de plus vivre.
8: Des problèmes qu'une partie de la jeunesse française expose dans la rue. Classes surchargées, établissements insalubres et manque chronique de professeurs remplaçants, surtout dans les quartiers populaires. Pour Wemby, ce sont de véritables injustices sociales.
9: C'est des réalités systémiques et des problèmes tellement profonds. En réalité, je suis content que les lycéens et les gens en général se fassent entendre. Parce que moi, je les entends et je les soutiens. Et j'espère que les gens qui sont là-haut, tout là-haut, en feront de même.
8: Un soutien de taille pour les jeunes manifestants. Ce jeudi encore, ils étaient plus de 70 000 dans toute la France, selon le ministère de l'Intérieur.
2: Et puis enfin, les 2 tableaux de Renoir volés dans le sud de la France ont été retrouvés, dérobés au musée Renoir de Cagnes-sur-Mer le 8 septembre dernier. Alors on sait simplement à l'heure actuelle que les 2 chefs-d'œuvre sont entre de bonnes mains. Pour le moment, les autorités n'ont pas indiqué où les tableaux ont été retrouvés, ni dans quel état ils se trouvent. Ainsi se referme ce journal en français facile. Merci à tous de l'avoir écouté. 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Le Café des Sports est à suivre sur la Radio Mondiale.
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